0: miseria sur la vie cachée. 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
1: Hey,
0: Boubou, aïe.
1: C'est vrai.
0: Hey.